0: Bonjour, Air France 337, Papin, gros porteur. Je suis au niveau 390, en route vers le 50 ouest.
1: Air France 337, Papalo, fondement aérien, bienvenue, bonsoir.

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2: Je suis incapable au niveau vol 400 pour l'instant, mais ça devrait être disponible dans à peu près une trentaine de minutes. Est-ce que c'est votre niveau de vol demandé pour la traversée?
3: Bien, François, c'est pas de problème.
2: François, ça sera bien reçu et je vous rappelle quand vous êtes disponible.

Montréal-Centre, Bay-Saint-Lin-Suite-Lourd, bonjour, 3-0. Bay-Saint-Lin-Suite-Lourd pour le Montréal-Bien-Reçu, bonsoir.

0: Lutte, vers Cellular Air France, 375, bon, vers le prix, 910, route à Boss. Air France, 375, bon, rien, voilà, tu vois. ICER 605, contact Montréal Center 12787.
1: 12787, ICER 605, good night.

0: 9 uniforme lourd, nous sommes au niveau 370, c'est PDFC.
1: Air France, B9 uniforme lourd, on demande à la DSU, bonsoir.

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1: Centre de Montréal, bonsoir, Air France 59 novembre lourd, niveau 370.
0: Air France 59 novembre lourd, centre de Montréal, bien reçu, bonsoir. 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

0: 78, bien reçu, en déviation à droite à trouver, directif tôt lorsque capable et à guider.
1: 78, déviation à droite de l'UV, on vous avise direct tôt lorsque. 78.

0: Alors, après 7-2-8, contact puissant sur le Gander, 1-3-4, 7-0, et activité verticale en route.
1: Bon, contact sur le Gander, 1-3-4, 7-0, après votre 7-2-8.

0: instant, pour un bonsoir de l'air 159 novembre, bon temps.
1: Air 159 novembre, salut.
0: 159 novembre, lourd, demandons la montée niveau 390. Air
1: 159 novembre, lourd, toujours montée dès maintenant, pour le vol 390.

entre 57 Juliette, au niveau 417. 157 Juliette, au centre de Montréal, bonsoir, votre exécution présente de la 4-3. J'ai la position sur un top, merci à France 57 Juliette.

0: Québec 1-0, Medevac en Paris. Niveau de vol 340. Québec 1-0, Medevac en Paris de Montréal. Bonjour. Vous avez besoin de la dernière écoute de vos rapides.
1: Oui, c'est l'heure, vous allez?
0: Juste 7-0-6-1-1.
1: Ouais, c'est bon, on laisse celle-là, on va rentrer pour voir Québec 1-0, Medevac.

0: French 1076, Whisky, niveau 390, c'est PLMT.
1: French 1076, Whisky, niveau 390, bonjour.

0: Bon, c'est 0 et 1, Andy. Good morning, c'est le prime 0 2 du Blanc.
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0: 8641 heavy level 350 from Gilson.
1: Sorry, 8641 heavy, Montreal, Center, Roger. Québec 1, 0, Medevac, je passe pour ma prochaine fréquence, 3302.
0: Québec 1, 0, Medevac, 3302.
1: Québec 1, 0, Medevac, Roger.

0: Québec, collège de Rome et des Vaches, contacté le commandant Yann Lefebvre sur 1-2-3-2-3-9-2, bon 15-2.
1: 3-9-2, bon 15-2, Québec, 1-2-3-9-2.

0: Bonjour, WhatsApp 5 secteurs, je vois 3 secteurs.
1: Ouais, c'est 5 secteurs, ça me va.

0: Canada 301 Lou, appareil 360, calme.
1: Air Canada 301 Lou, sur le moment, bonjour, aucun figurant sera possible devant vous.

0: at 4-0-1-1. Oui, ils ont perdu leur fréquence. Alors, 1-3-3-6 d'environ 10 minutes. Et Edmonton devrait vous envoyer un message de TVLC. Vous serez emporté de la prochaine fréquence.
1: Avec
0: 3-0,
1: c'est
0: ça? Oui, 7-7-1, c'est normal, bonjour. 6-9, monsieur.

0: Il doit être au lit, sur le bord de la couche. Ici, est-ce qu'il y a un niveau 3.3.0 cette fois?
1: Oui, ça se fait un, montez-nous à 3.3.0.
0: 3.3.0, il doit être

0: Canada 303, lourd, niveau de vol, c'est passé 0, c'est 4.
1: Canada 303, lourd, normal, bonjour.

0: 03 pour vous connecter sur PDSC, Charlie Zoo, il est parmi vous.
1: Je vais essayer de prendre un petit peu de PDSC, de la clinique, pour mettre en place sur le

0: 320 Lourdes, bonjour.
1: Panda 020, bon.
0: 320, est-ce qu'il est possible de faire une direct sur KP18, Charlie, s'il vous plaît?
1: Panda 020, procédé, direct kilo, papa 18, Charlie, en route.
0: 36 kilos, papa 18, Charlie, direct. Merci beaucoup, la France 020.

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1: Trois systèmes, gardez l'écoute sur ma fréquence pour les prochaines 10 minutes. Dans 10 minutes, contactez le centre d'Edmonton, 1-3-1-2-4, décimal 3. Si incapable, essayez une couple de minutes de temps.
2: Ok, dans 10 minutes, on va essayer 127.3, puis ça marche pas, on va essayer.
1: Ok, bon.

0: 9-4 avec Montréal.
1: C'est Montréal,
0: 9-4-2,
1: niveau
0: 2-5-1, montez
1: niveau 2-0.
0: 9-4-2, centre de moyen Roger, montez niveau de vol 3-2-0.
1: Montez niveau 3-2-0, 9-4-2, désolé pour le coup de délai.
0: Pas de problème. United 945 for planning, are you able to flight level 380 in about 15 minutes?
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0: Jeremiah, bonjour, Québec, plein de Québec, Paris, 2340, Québec, Chicago.
1: Québec, même une vague, Montréal, Roger, bonjour. C'est une descente tardive, là, vous êtes dans les zones de Bagotville qui sont actives en ce moment, bas niveau, j'ai plusieurs targets, là, qui se promènent dans la 665, alors, je vais regarder ça, là, mais en plus, c'est ça, environ 80 000, je suis.
0: OK, on peut vivre avec ça.
1: Jasper 2-1, Santa Maria, Roger, bonjour.
2: Montreal, United 973 Heavy 360, we are CPD LC, good morning.
1: United 973 Heavy, Maria,
3: Montreal, bonjour, Virgin 7 Bravo Heavy, Bravo 360.
1: Virgin 7 Bravo Heavy, Maria. OK, Québec, 20 minutes 20, vous allez pouvoir avoir la distance à environ 90 minutes de chute.
0: Parfait, on va vous prendre ça.
1: C'est une question pour vous. Il nous 7-1, c'est moi sur un 3-2-7-7.

0: Bonjour,
1: Nord 7 de Roger.
2: Jazz 2-1, procédé direct à Yankee Dog, Québec.
0: Jack 07, Jazz 2-1.

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1: Non, est-ce qu'il y a deux montées, il va falloir 3 4 0.
0: Non, non, c'est bon, on va voir 4 0.

0: problème et les vagues, je vais vous taper la météo pour chaque bien.
1: Sur l'heure, les vents 270 à 9, rafale 17, visibilité 9, 1500 pieds épars, plafond 21 000 pieds fragmenté, température 1,2, point de rosée 0,9, altimètre 2,9, 7,9.
0: Tu es là, 7,9, merci beaucoup.
1: Choquez-moi sur un 3,3,0,2.

0: Saint-Mélevac, à Plus Montréal maintenant, sur un 27 décimal 3. Montréal, un 27-3, décimal 3.
1: Bonjour, Montréal, je suis en train de faire 903 avis, bon, c'est Roger, bonjour.
0: 903 avis, bon, c'est Roger, bonjour.

0: Bordeaux à France 068 Lourdes, niveau 380.
1: La France 068 Lourdes, centre de Montréal, Roger.

0: Arrière bonjour, stop au 2, avec vous de votre 23 7 2
1: 2 centre de moyen, Roger, bonjour.
2: Montreal, bonjour, c'est 1-9-1-9-1-9-1-0.
1: Center 1-9-1-9-1-0.

0: Et nous, c'est cette deux informations de trafic à votre 1 heure, environ 6 000 en direction sud-ouest, à Rue-Marie et Pied-Plo. Ça va être un petit peu de voyage.
1: On a le trafic qui passe, c'est l'Ouest 7-2-2.
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0: Bonjour,
1: montez votre vol
0: 330.
1: On va monter votre
0: vol
1: 330 et 440. Allô. Donc, je vous apporte le 600 et
0: le 400
1: de 300. Je vous apporte le 600 et le 400 de 300. Je vous apporte le 600 et le 400 de 300.

0: Le 7-2, bienvenue à 15h du Sud-Ouest.
1: Merci, on est ici ce matin avec Alex Amos pour la voie TV.

0: Québec 20 Lévesque, arrêtez la montée de votre vol 2-9-0 pour le moment.
1: 2-9-0, Québec 20 Lévesque.

0: Québec, Tiz Romédoc, appelez le centre moral maintenant sur 1-2-3, décimal 9-2, au revoir.
1: 1-2-3,

0: de 704, parce que vous avez besoin de la 15h à la France.
1: Allez-y, allez très tranquille.
0: Donc un 500 pour le, la grande, pardon, de temps 260 à 14, fixé un 5, quelques nuages 700 pieds, quelques 9 pieds, quelques 16 pieds et quelques 20 pieds. Température un 3, un gros des 7, l'altimètre 2, 9, 7, 1.
1: Bien copié, 2, 9, 7, 1, la grande, 2, 34, 34.

0: Québec 2020, contactez-moi 1-3-3-7-7.
1: Québec 2020, contactez-moi 1-3-3-7-7.
0: Québec 2020, contactez-moi.

0: niveau 36-0.
1: Montreal United 770, level 400, Kimo White.
0: Air France 0860, fin de Montréal, bien reçu, bonjour, montez au niveau 380. Vers niveau 380, Air France 0, merci. United 770, Henry Morrison, Roger, good afternoon.

0: Air France 08, trafic à votre 1h, 25 000 en direction plus 77, niveau 3 de l'assurance.
1: Copie Air France 08, on regarde.
0: Lost 8 November, traffic at your 9 o'clock, 12 miles, converging 777-533-80.
1: France 08, 8
0: November, traffic en route. France 08, 8 November.

Canada 323, Lourdes, on est avec vous, 400. Air Canada 323, Lourdes, sans nous rien, bien reçu, bonjour. Dash triple two, Roger, and the swap new code 4277.

0: deux fois.
1: Pas des points ici. Puisque 41, quand son frère s'est approuvé. À Canada, 3-2-3, 1, je peux avoir une raison, et 2, j'ai besoin de l'heure à laquelle vous êtes capable de 4-3-0.
0: Ben, 4-3-0, on peut pas, mais 4-1-0, on peut, et la raison, c'est la météo.
1: OK, ben, les tops sont à 41 métiers devant vous. Est-ce que vous anticipez des déviations ou pas? Parce que là, j'ai du trafic à direction X qui s'en vient, fait que ça commence sur les mêmes déviations que d'habitude.
0: C'est bon, ouais, probablement qu'à 120 000 en avant, là, on va dévier par la gauche.
1: OK, restez-moi lorsque vous êtes prêts.
0: OK, on peut faire ça.
1: Avec 37, vous
0: êtes? Oui, yeah, I just think the first on this maybe a little bit of a route change here to keep us from having to go down and altitude. And speaking of long range look at this, it's okay. Yeah, that's first key bend and that looks like 52 knots on his own. We could take that block out of CPLT, it'd be great.
1: Can we have the second here? I'm just going to look at the route in Ontario Park. Was just 617, I could refer you to Chica and then to Ferno. Would that work? Check 617 with you.
0: Yeah, that might look like it could still work on the list, but I'm sure we could take direct Chica there at the time.
1: Check 617, Roger. So, from center position, pursuit direct Chica. Charlie Hotel, India, Charlie Alpha, direct Ferno on course, and if there's anything we need to modify up to that, we'll do that.
0: Oh, direct Chica, that's good. Okay, so it's 617.

0: on the right hand side there, Coach.
1: Canada, pas de 3
0: ans, je vais le dire à 5, on fait ça pour lui. C'est un gros, ça pour lui, pour le Canada, pas de 3 ans, on fait ça pour lui, c'est pas bien, même.

0: Canada 323, déviez toujours, vous êtes direct Elven.
1: Et on dévie toujours et on va avoir besoin de dévier encore plus loin. Là. Je ne sais pas si vous aviez un point de donner plus au sud, genre Alguin ou quelque chose comme ça.
0: Vous changez au centre de Winnipeg incessamment. Ils vont pouvoir décider si ils peuvent modifier votre route pour que les deux vous bénéficient.
1: Excellent, merci.

0: 550, contactez Montréal, 1, 2, 3, 9, 2, au revoir.
1: Donc, contactez Montréal, 1, 2, 3, 9, 2, 8, 5, 5, 0, au revoir.

0: pour le Montréal. Bonjour, Air France 026, gros porteur, le niveau 380 sur 10.
1: Air France 027, pardon, rien, bien reçu, bonsoir.

0: Je vais avoir un homme à quelques instants avec la météo de Kutuwa.
1: Vous êtes tranquille pour votre frère de Kutuwa.

0: 255 à l'entrée du lac à 23h, 2 1 à 13, en salle 20. Utilité 1-5000 dans les averses de pluie faible. De façon fragmentée 1300, fragmentée 2100, fragmentée 4100, de façon couvert 6800. La température 13, le point de rosée, pardon, 10, altimètre 2,9. Dans les commentaires, les remarques, la visibilité au sud-ouest est de 2 avec des nuages convexes.
1: Le radar est de 9,3 mètres.